0: Ouais, pour tuer quelqu'un.
1: Mais 55, 55, 55, 55.
0: 5-5-7-5-5.
1: 5-5, 5-5.
0: Leo, can you put us on a code 7, please?